0: Whatever.
1: C'est un de la savie, si la vie du français va dans le
0: projet. I haven't forgotten how good we are together. 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